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1: Bonjour à tous. Donald Trump annonce un accord avec l'Iran. Le président des États-Unis a annulé ses frappes prévues hier et assure que ce compromis pourrait être signé en Europe dès ce week-end. Donald Trump qui a affirmé que le guide suprême Mojtaba Khamenei l'avait approuvé. Une affirmation démentie par les Iraniens. La diplomatie iranienne a en effet déclaré que Téhéran n'avait pas encore décidé s'il était prêt à le signer. À noter que pour l'instant, aucun détail sur le contenu de cet accord n'a été dévoilé par l'administration américaine. Dans le reste de l'actualité, le dernier adieu à Liana. Les obsèques de la jeune collégienne de 11 ans retrouvée morte se déroulent cet après-midi à Fleurance, dans le Gers. Une cérémonie organisée dans la plus stricte intimité à partir de 14h30. À la même heure, l'association des maires du Gers a appelé à un moment de recueillement devant les mairies du département. Des risques d'ingérence étrangère sur l'élection présidentielle. Sébastien Lecornu a évoqué hier des perspectives de menaces lourdes. Le Premier ministre a déclaré vouloir faire la transparence sur les ingérences passées, notamment lors des dernières élections municipales. L'objectif est également d'identifier les risques pour 2027. L'Assemblée nationale approuve la nationalisation d'ArcelorMittal. Les députés ont voté hier la proposition de loi dans le cadre de la niche des élus communistes et ultramarins. Un texte qui avait déjà été approuvé par le Palais Bourbon en novembre avant d'être rejeté par le Sénat. Le gouvernement y est également fortement opposé. Un passe patrimoine pour visiter près de 500 monuments. Il a été annoncé hier par la ministre de la Culture Catherine Pégard. Il devrait être lancé à l'occasion des journées du patrimoine les 19 et 20 septembre. Son montant devrait se situer autour de 100 euros. Les adhérents pourront ainsi accéder à des sites de renom tels que le château de Versailles, le château de Chambord ou encore la maison Rosier dans le Puy-de-Dôme. Et puis on termine avec le football et la victoire du Mexique. C'était hier en ouverture de la Coupe du Monde. Les Mexicains ont battu l'Afrique du Sud 2-0. Après la cérémonie d'ouverture en présence notamment de Shakira. Excellent début de journée à tous.

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1: Aujourd'hui vendredi, grand soleil matin, midi et soir au programme dans un ciel bien dégagé. Nous profiterons d'une belle journée avec des maximales en hausse qui dépasseront localement les 25 degrés au meilleur de l'après-midi. En effet, dans le détail des températures, nous aurons par exemple de 10 à 27 degrés à Listrac, de 10 à 24 degrés à Talay et de 11 à 26 degrés à Carcan-Maubuisson. Ce soir, le soleil se couchera à 21h47 et se lèvera demain à 6h17. Sur le littoral, vous retrouverez la marée haute à 14h57 pour un coefficient de 69 et la marée basse à 20h55. Pour ce week-end, un peu plus de nuages mais pas de quoi gêner, un soleil toujours bien présent sur les deux jours. Les maximales monteront à nouveau pour dépasser les 30 degrés par endroit dans les terres samedi et dimanche. Cela devrait également être le cas lundi et augurera une semaine estivale, mais cela peut encore évoluer.
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1: Et en ce vendredi 12 juin, bonne fête aux Guy, les béliers. Même si l'horizon vous semble restreint, vous verrez que ce n'est pas forcément le cas. Les taureaux, ménagez vos forces. Gémeaux, vous aurez une fatigue probable en fin de journée. Et cancer, parfois en amour, relancer la machine tient à de petits riens. Lion, faites une cure de vitamines pour ne pas perdre votre tonus. Les vierges, vous allez étudier toutes les options possibles. Balance, journée valorisante, ponctuée de moments confiants. Les scorpions, vous manifestez l'envie de travailler autrement. Les sagittaires, les rapports avec l'être aimé s'améliorent nettement au cours de cette journée. Les capricornes, transformez votre énergie en moteur grâce au sport. Les Verseaux, vous avez besoin de changement. Enfin les poissons, vous aborderez la journée avec assurance et efficacité. Bonne journée et à demain.
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0: Virginie Dargo. Inédite sur France 3, affaire conclue, objet mystère sur les traces de Léonard de Vinci, présenté par Julia Vignali. Sur M6, du football, Canada, Bosnie-Herzégovine, à 20h50 en direct. Vous retrouverez sur France 4, Roberto Alagna, c'est magnifique, hommage à Luis Mariano. Sur TMC, Ready Player One, film américain de Steven Spielberg. Sur TFX, Pure Weekend, avec Valérie Benguigui et Kad Merad. Sur Gulli, La Doublure, avec Richard Berry et Gad Elmaleh. Sur C Star, la folle histoire du Club Med, documentaire. Enfin, vous retrouverez ce soir sur RMC Story, J'irai dormir chez vous, à Bollywood, avec Antoine de Maximi à partir de 21h10. Plusieurs épisodes à la suite. Bon zapping.
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1: Et ce vendredi 12 juin, le tiers écarté Quintet Plus aura lieu à 20h15 sur l'hippodrome de Vincennes. Une épreuve de trot attelé, 2700 mètres à parcourir pour les 16 partants du prix Eurodar. Les 5 chevaux à noter pour la base, le 4 Jolie Star, le 13 Jason Jimmy, le 9 Iguane de Caponnet, l'As Champus, le 12 Japelou Turgo. On complète cette combinaison avec le 10 Coco BFC, le 6 Impérial du Rabutin et le 8 Just Midi. Notez le 4, le 13, le 9, l'As, le 12, le 10, le 6 et le 8. Le jeu simple avec le 4 gagnant, le 13 et le 9 en placé. 4, 13, 9, As, 12, 10, 6 et 8. Bonne chance et à demain.
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2: Bonjour à tous. Donald Trump très confiant sur un prochain accord. Les Iraniens, eux, sont plus prudents. Le président des États-Unis a affirmé qu'un compromis avait été approuvé par le guide suprême iranien Mojtaba Khamenei. Une affirmation démentie par les Iraniens. La diplomatie iranienne a en effet déclaré que Téhéran n'avait pas encore décidé s'il était prêt à le signer. Le locataire de la Maison-Blanche lui assure que cet accord pourrait être signé dès ce week-end en Europe. L'actualité, c'est également les obsèques de Liana, la jeune collégienne de 11 ans retrouvée morte dans le Gers. Elle se déroule cet après-midi à Florence. Une cérémonie organisée dans la plus stricte intimité à partir de 14h30. Et après le drame, les associations féministes et de défense des enfants appellent à se rassembler tous les lundis soirs devant les tribunaux en France. Et des manifestations pour réclamer une loi intégrale contre les violences. Christophe Hellul, condamné à 4 ans de prison avec sursis après la mort d'Elisa Pilarski. On le rappelle, cette jeune femme de 29 ans, enceinte, avait été retrouvée morte dans une forêt de l'Aisne en novembre 2019. Le tribunal a par ailleurs ordonné l'euthanasie du chien Curtis, désigné comme étant à l'origine des blessures mortelles. Les bourses étudiantes revalorisées. L'Assemblée nationale a voté la mesure hier dans le cadre de la niche des élus communistes et ultramarins. Le texte prévoit une indexation annuelle automatique à minima sur l'inflation. Elle serait également annualisée, ce qui reviendrait à les verser toute l'année et non plus 10 mois sur 12. La proposition de loi doit désormais être approuvée par le Sénat. Après le français hier, les élèves de première passent l'épreuve anticipée de mathématiques ce matin. C'est une des nouveautés du bac cette année pour les filières générales et technologiques. Près de 530 000 élèves sont concernés pour cette épreuve de 2 heures. Et puis on termine avec le football et le Mexique réussit son entrée dans le mondial devant son public. Les Mexicains se sont imposés 2-0 contre l'Afrique du Sud hier soir lors du match inaugural de cette Coupe du Monde. Dans le deuxième match, toujours dans le groupe A, la Corée du Sud a battu la République tchèque 2-1. Excellent début de journée à tous.

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1: Aujourd'hui vendredi, grand soleil matin, midi et soir au programme dans un ciel bien dégagé. Nous profiterons d'une belle journée avec des maximales en hausse qui dépasseront localement les 25 degrés au meilleur de l'après-midi. En effet, dans le détail des températures, nous aurons par exemple de 10 à 27 degrés à Listrac, de 10 à 24 degrés à Talais et de 11 à 26 degrés à Carcan-Maubuisson. Ce soir, le soleil se couchera à 21h47 et se lèvera demain à 6h17. Sur le littoral, vous retrouverez la marée haute à 14h57 pour un coefficient de 69 et la marée basse à 20h55. Pour ce week-end, un peu plus de nuages mais pas de quoi gêner, un soleil toujours bien présent sur les deux jours. Les maximales monteront à nouveau pour dépasser les 30 degrés par endroit dans les terres samedi et dimanche. Cela devrait également être le cas lundi et augurera une semaine estivale, mais cela peut encore évoluer.
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1: J'ai sélectionné cette offre pour vous. 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Ce poste est proposé en CDD de 6 mois à temps plein. Vous ne travaillerez pas le dimanche et vous aurez un jour de repos par semaine. 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
1: Et en ce vendredi 12 juin, bonne fête aux Guy, les béliers. Même si l'horizon vous semble restreint, vous verrez que ce n'est pas forcément le cas. Les taureaux, ménagez vos forces. Gémeaux, vous aurez une fatigue probable en fin de journée. Et cancer, parfois en amour, relancer la machine tient à de petits riens. Lion, faites une cure de vitamines pour ne pas perdre votre tonus. Les vierges, vous allez étudier toutes les options possibles. Balance, journée valorisante.

0: moment confiant. Les scorpions, vous manifestez l'envie de travailler autrement. Les sagittaires, les rapports avec l'être aimé s'améliorent nettement au cours de cette journée. Les capricornes, transformez votre énergie en moteur grâce au sport. Les Verseaux, vous avez besoin de changement. Enfin, les poissons, vous aborderez la journée avec assurance et efficacité. Bonne journée et à demain.
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0: Virginie Dargo. Inédite sur France 3, affaire conclue, objet mystère sur les traces de Léonard de Vinci, présenté par Julia Vignali. Sur M6, du football, Canada, Bosnie-Herzégovine, à 20h50 en direct. Vous retrouverez sur France 4, Roberto Alagna, c'est magnifique, hommage à Luis Mariano. Sur TMC, Ready Player One, film américain de Steven Spielberg. Sur TFX, Pure Weekend, avec Valérie Benguigui et Kad Merad. Sur Gulli, La Doublure, avec Richard Berry et Gad Elmaleh. Sur C Star, la folle histoire du Club Med, documentaire. Enfin, vous retrouverez ce soir sur RMC Story, J'irai dormir chez vous, à Bollywood, avec Antoine de Maximi à partir de 21h10. Plusieurs épisodes à la suite. Bon zapping.
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1: Et ce vendredi 12 juin, le tiers écarté Quintet Plus aura lieu à 20h15 sur l'hippodrome de Vincennes. Une épreuve de trot attelé, 2700 mètres à parcourir pour les 16 partants du prix Eurodart. Les 5 chevaux à noter pour la base, le 4 Jolie Star, le 13 Jason Jimu, le 9 Iguane de Caponnet, l'As Champus, le 12 Japelou Turgo. On complète cette combinaison avec le 10 Coco BFC, le 6 Impérial du Rabutin et le 8 Just Midi. Notez le 4, le 13, le 9, l'As, le 12, le 10, le 6 et le 8. Le jeu simple avec le 4 gagnant, le 13 et le 9 en placé. 4, 13, 9, As, 12, 10, 6 et 8. Bonne chance et à demain.
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1: Bonjour à tous. L'Iran tempère les déclarations de Donald Trump. Le président des États-Unis a affirmé qu'un accord avait été approuvé par le guide suprême iranien Mojtaba Khamenei. Accord qui pourrait être signé dès ce week-end en Europe, selon lui. Mais la diplomatie iranienne a déclaré que Téhéran n'avait pas encore décidé s'il était prêt à le paraffer. En attendant, le locataire de la Maison Blanche a annulé les frappes prévues hier soir sur le territoire iranien. Donald Trump, qui sera bien au G7 en France la semaine prochaine, les 7 plus grandes puissances mondiales se réuniront à Évian pour 2 jours de discussion. L'Élysée a donc confirmé hier la présence du président des États-Unis. L'émotion aujourd'hui à Florence, dans le Gers, les obsèques de Liana, cette jeune collégienne de 11 ans, se tiennent aujourd'hui. Une cérémonie organisée dans la plus stricte intimité à partir de 14h30. À la même heure, l'association des maires du Gers appelle à un moment de recueillement devant les mairies du département. Et le dernier adieu également à Bernadette Chirac. L'enterrement de la veuve de Jacques Chirac est organisé cet après-midi en la basilique Sainte-Clotilde à Paris. De nombreuses personnalités du monde politique ou du spectacle sont attendues. L'ancienne première dame est décédée vendredi dernier à l'âge de 93 ans. Plus d'un Français sur 4 pourrait renoncer à partir en vacances cet été. C'est ce que révèle un sondage publié aujourd'hui et commandé par le Secours Populaire à l'occasion des 90 ans de la loi de 1936 sur les congés payés. Un renoncement provoqué notamment par les contraintes financières. C'est une des nouveautés du bac 2026. Les lycéens de première passent l'épreuve anticipée de maths ce matin. Près de 530 000 élèves de filières générales et technologiques sont concernés. L'épreuve doit durer 2 heures. Et le Mexique réussit son entrée dans le mondial devant son public. Victoire 2-0 contre l'Afrique du Sud hier soir lors du match inaugural de la Coupe du Monde. Toujours dans le groupe A, la Corée du Sud s'est imposée 2-1 face à la République tchèque. Aujourd'hui, un autre pays organisateur entre en lice, le Canada, qui affronte ce soir la Bosnie-Herzégovine à Toronto dans le groupe B. Et c'est à 21h ce soir. Excellent début de matinée à tous.

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1: Aujourd'hui vendredi, grand soleil matin, midi et soir au programme dans un ciel bien dégagé. Nous profiterons d'une belle journée avec des maximales en hausse qui dépasseront localement les 25 degrés au meilleur de l'après-midi. En effet, dans le détail des températures, nous aurons par exemple de 10 à 27 degrés à Listrac, de 10 à 24 degrés à Talais et de 11 à 26 degrés à Carcan-Maubuisson. Ce soir, le soleil se couchera à 21h47 et se lèvera demain à 6h17. Sur le littoral, vous retrouverez la marée haute à 14h57 pour un coefficient de 69 et la marée basse à 20h55. Pour ce week-end, un peu plus de nuages mais pas de quoi gêner, un soleil toujours bien présent sur les deux jours. Les maximales monteront à nouveau pour dépasser les 30 degrés par endroit dans les terres samedi et dimanche. Cela devrait également être le cas lundi et augurera une semaine estivale, mais cela peut encore évoluer.
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1: J'ai sélectionné cette offre pour vous. À l'ESPAR, une société spécialisée en moto, quad et sport mécanique recherche un magasinier réceptionniste. Vous aurez pour mission l'accueil des clients et la réception des véhicules pour l'atelier. Vous serez responsable des pièces détachées et gérerez l'espace de vente. Ce poste est proposé en CDI à 35 heures par semaine avec repos les dimanches et lundis. Si vous êtes expérimenté avec une première expérience sur un poste similaire, postulez. 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

0: 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L'instant bien-être, chaque semaine, l'émission sport que vous attendez. Et moi aussi, je l'attends. Il est dans le studio avec nous, c'est Benoît de Sport Bassin Coach. Salut Benoît.
1: Et salut Nico.
0: Aujourd'hui, Benoît, tu nous abordes un thème très important, comment préparer son corps pour l'été, mais sans régime.
1: À l'approche de l'été, il y en a beaucoup qui veulent se remettre en forme rapidement. Et les méthodes extrêmes, eh bien, ça donne rarement des résultats durables. Donc, vouloir perdre du poids trop vite, eh bien, ça pousse souvent à des régimes difficiles à tenir. Le corps se fatigue, la motivation baisse et les anciennes habitudes reviennent rapidement. Donc l'objectif devrait plutôt être de retrouver de bonnes habitudes comme bouger régulièrement, mieux dormir, mieux s'hydrater et manger plus simplement. Quelques séances de renforcement et un peu plus de cardio suffisent déjà à retrouver de meilleures sensations et l'été ne devrait pas être une course contre la montre mais une occasion de reprendre soin de soi. Donc les meilleurs résultats sont souvent ceux que l'on construit progressivement.
0: Ça a l'air simple hein, quand tu le dis. Hein.
1: Absolument.
0: Moi j'adore du sport, de l'énergie, sans régime. Ah c'est ma vraie passion. Et d'ailleurs, si vous voulez réécouter cette chronique, direction le site internet de la radio, ça c'est important. Vous retrouvez également les coordonnées de Benoît Sport Bassin Coach pour qu'il puisse s'occuper de vous, même durant l'été. Et il revient la semaine prochaine, Benoît. On est d'accord?
1: Ah oui.
0: Ça m'arrange parce que moi tout seul, je vais galérer. Et la semaine prochaine, on va parler de comment garder la motivation sportive avant les vacances qui approchent à grands pas. Benoît, il a plein d'astuces encore pour vous. Merci Benoît, à la semaine prochaine.
1: Merci Nico.
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1: Et en ce vendredi 12 juin, bonne fête aux Guy, les béliers. Même si l'horizon vous semble restreint, vous verrez que ce n'est pas forcément le cas. Les taureaux, ménagez vos forces. Gémeaux, vous aurez une fatigue probable en fin de journée. Et cancer, parfois en amour, relancer la machine tient à de petits riens. Lion, faites une cure de vitamines pour ne pas perdre votre tonus. Les vierges, vous allez étudier toutes les options possibles. Balance, journée valorisante, ponctuée de moments confiants. Les scorpions, vous manifestez l'envie de travailler autrement. Les sagittaires, les rapports avec l'être aimé s'améliorent nettement au cours de cette journée. Les capricornes, transformez votre énergie en moteur grâce au sport. Les Verseaux, vous avez besoin de changement. Enfin les poissons, vous aborderez la journée avec assurance et efficacité. Bonne journée et à demain.
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0: Virginie Dargaud. Inédite sur France 3, affaire conclue, objet mystère sur les traces de Léonard de Vinci, présenté par Julia Vignali. Sur M6, du football, Canada, Bosnie-Herzégovine à 20h50 en direct. Vous retrouverez sur France 4, Roberto Alagna, c'est magnifique, hommage à Luis Mariano. Sur TMC, Ready Player One, film américain de Steven Spielberg. Sur TFX, Pure Weekend avec Valérie Benguigui et Kad Merad. Sur Gulli, La Doublure avec Richard Berry et Gad Elmaleh. Sur C Star, la folle histoire du Club Med, documentaire. Enfin, vous retrouverez ce soir sur RMC Story, J'irai dormir chez vous à Bollywood avec Antoine de Maximi à partir de 21h10. Plusieurs épisodes à la suite. Bon zapping.
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1: Et ce vendredi 12 juin, le tiers écarté Quintet Plus aura lieu à 20h15 sur l'hippodrome de Vincennes. Une épreuve de trot attelé, 2700 mètres à parcourir pour les 16 partants du prix Eurodar. Les 5 chevaux à noter pour la base, le 4 Joli Star, le 13 Jason Jimmy, le 9 Iguane de Caponnet, l'As Champus, le 12 Japelou Turgo. On complète cette combinaison avec le 10 Coco BFC, le 6 Impérial du Rabutin et le 8 Just Midi. Notez le 4, le 13, le 9, l'As, le 12, le 10, le 6 et le 8. Le jeu simple avec le 4 gagnant, le 13 et le 9 en placé. 4, 13, 9, As, 12, 10, 6 et 8. Bonne chance et à demain.
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1: Bonjour à tous. Donald Trump annonce un très bon accord avec l'Iran. Le président des États-Unis a assuré hier avoir conclu un compromis pour mettre fin à la guerre. Le locataire de la Maison-Blanche affirme qu'il a été approuvé par le guide suprême Mojtaba Rahmenei. Une affirmation démentie par les Iraniens. La diplomatie iranienne a en effet déclaré que Téhéran n'avait pas encore décidé s'il était prêt à le signer. L'Iran qui continue de bloquer le détroit d'Ormuz. L'autorité maritime iranienne a annoncé le fermer totalement. Jusqu'à nouvel ordre. Dans le reste de l'actualité, Yael Braun-Pivet est favorable à la création d'une commission d'enquête parlementaire après l'affaire Liana. La présidente de l'Assemblée nationale a en effet rappelé la mission des députés de contrôle du gouvernement. En attendant, les obsèques de Liana se tiennent aujourd'hui à Florence. Une cérémonie organisée dans la plus stricte intimité à partir de 14h30. L'Assemblée nationale a de nouveau approuvé la nationalisation d'ArcelorMittal France hier soir, une mesure réclamée par les salariés du groupe sidérurgique. La proposition de loi avait déjà été adoptée en novembre dernier par les députés, avant d'être rejetée par le Sénat en février. Le gouvernement y est également fortement opposé. Son adoption définitive reste donc très improbable. La mairie de Saint-Denis va porter plainte après l'installation d'une banderole hier sur la façade de la basilique de la ville. Elle a été déployée illégalement par un groupe identitaire issu du groupe d'extrême droite, les Natifs. Une banderole réclamant la remigration qui vise à organiser l'expulsion à grande échelle de personnes étrangères. Le maire Béhi Bagayoko a dénoncé une action de haine et des propos extrêmement graves. Ils planchent depuis 8 heures ce matin. Les lycéens de première passent l'épreuve anticipée de mathématiques. C'est une des nouveautés du bac 2026. À près de 530 000 élèves des filières générales et technologiques sont concernés. L'épreuve doit durer 2 heures au total. Le football avec la suite de la Coupe du Monde. Le Canada, l'un des pays organisateurs, affronte ce soir la Bosnie-Herzégovine à Toronto. C'est à 21h. Côté tricolore, les Bleus ont effectué hier soir leur premier entraînement à Boston. Excellente matinée à tous.

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1: Aujourd'hui vendredi, grand soleil matin, midi et soir au programme dans un ciel bien dégagé. Nous profiterons d'une belle journée avec des maximales en hausse qui dépasseront localement les 25 degrés au meilleur de l'après-midi. En effet, dans le détail des températures, nous aurons par exemple de 10 à 27 degrés à Listrac, de 10 à 24 degrés à Talais et de 11 à 26 degrés à Carcan-Maubuisson. Ce soir, le soleil se couchera à 21h47 et se lèvera demain à 6h17. Sur le littoral, vous retrouverez la marée haute à 14h57 pour un coefficient de 69 et la marée basse à 20h55. Pour ce week-end, un peu plus de nuages mais pas de quoi gêner, un soleil toujours bien présent sur les deux jours. Les maximales monteront à nouveau pour dépasser les 30 degrés par endroit dans les terres samedi et dimanche. Cela devrait également être le cas lundi et augurera une semaine estivale, mais cela peut encore évoluer.
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1: Si vous souhaitez travailler cet été mais avoir du temps libre en journée, écoutez ça. À Graillon et l'hôpital, un restaurant recherche un barmaid pour la saison. Vous préparerez les boissons chaudes, froides et les cocktails. Vous travaillerez uniquement sur les services du soir. Ce poste est proposé en contrat saisonnier de 3 mois à 39 heures par semaine avec travail les week-ends et jours fériés. Si vous avez une première expérience et que vous êtes réactif avec un bon sens du service, postulez. Plus d'infos sur akifm.fr, rubrique emploi.
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1: Et en ce vendredi 12 juin, bonne fête aux Guy, les béliers. Même si l'horizon vous semble restreint, vous verrez que ce n'est pas forcément le cas. Les taureaux, ménagez vos forces. Gémeaux, vous aurez une fatigue probable en fin de journée. Et cancer, parfois en amour, relancer la machine tient à de petits riens. Lion, faites une cure de vitamines pour ne pas perdre votre tonus. Les vierges, vous allez étudier toutes les options possibles. Balance, journée valorisante, ponctuée de moments confiants. Les scorpions, vous manifestez l'envie de travailler autrement. Les sagittaires, les rapports avec l'être aimé s'améliorent nettement au cours de cette journée. Les capricornes, transformez votre énergie en moteur grâce au sport. Les Verseaux, vous avez besoin de changement. Enfin les poissons, vous aborderez la journée avec assurance et efficacité. Bonne journée et à demain.
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0: Perry et Virginie Dargaud. Inédite sur France 3, affaire conclue, objet mystère sur les traces de Léonard de Vinci, présenté par Julia Vignali. Sur M6, du football, Canada, Bosnie-Herzégovine à 20h50 en direct. Vous retrouverez sur France 4, Roberto Alagna, c'est magnifique, hommage à Luis Mariano. Sur TMC, Ready Player One, film américain de Steven Spielberg. Sur TFX, Pure Weekend avec Valérie Benguigui et Kad Merad. Sur Gulli, La Doublure avec Richard Berry et Gad Elmaleh. Sur C'est Star, la folle histoire du Club Med, documentaire. Enfin, vous retrouverez ce soir sur RMC Story, J'irai dormir chez vous à Bollywood avec Antoine de Maximi à partir de 21h10. Plusieurs épisodes à la suite. Bon zapping.
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1: Et ce vendredi 12 juin, le tiers écarté Quintet Plus aura lieu à 20h15 sur l'hippodrome de Vincennes. Une épreuve de trot attelé, 2700 mètres à parcourir pour les 16 partants du prix Eurodart. Les 5 chevaux à noter pour la base, le 4 Jolly Star, le 13 Jason Jimu, le 9 Iguane de Caponnet, l'As Champus, le 12 Japelou Turgo. On complète cette combinaison avec le 10 Coco BFC, le 6 Impérial du Rabutin et le 8 Just Midi. Notez le 4, le 13, le 9, l'As, le 12, le 10, le 6 et le 8. Le jeu simple avec le 4 gagnant, le 13 et le 9 en placé. 4, 13, 9, As, 12, 10, 6 et 8. Bonne chance et à demain.
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1: Bonjour à tous. Le dernier adieu à Liana. Les obsèques de la jeune collégienne de 11 ans retrouvée morte se déroulent cet après-midi à Florence, dans le Gers. Une cérémonie organisée dans la plus stricte intimité à partir de 14h30. De son côté, Sébastien Lecornu a redit sa confiance à Gérald Darmanin, le ministre de la Justice qui est appelé à la démission par plusieurs opposants dans cette affaire. Le Premier ministre a également reconnu des défaillances judiciaires. Donald Trump annonce un accord avec l'Iran. Le président des États-Unis assure que ce compromis pourrait être signé en Europe dès ce week-end. Donald Trump qui a affirmé que le guide suprême Mojtaba Khamenei l'avait approuvé, une affirmation démentie par les Iraniens. La diplomatie iranienne a en effet déclaré que Téhéran n'avait pas encore décidé s'il était prêt à le signer. A noter que pour l'instant, aucun détail sur le contenu de cet accord n'a été dévoilé par l'administration américaine. Et dans ce contexte, l'inflation repart à la hausse en France. Les prix à la consommation ont augmenté au mois de mai sur un an de 2,4% selon l'INSEE ce matin. En cause notamment les tarifs de l'énergie qui progressent de plus de 16% sur cette période. Côté alimentaire, les nouvelles sont meilleures. Sur un an, les prix augmentent de plus de 1%. Les bourses étudiantes bientôt revalorisées. L'Assemblée nationale a voté la mesure hier dans le cadre de la niche des élus communistes et ultramarins. Le texte prévoit une indexation annuelle automatique à minima sur l'inflation. Elle serait également annualisée, ce qui reviendrait à les verser toute l'année et non plus 10 mois sur 12. La proposition de loi doit désormais être approuvée par le Sénat. Et elle garde le moral grâce à la mobilisation. La mère de Christophe Glaisse se livre dans la Dépêche du Midi. Le journaliste a jeûné emprisonné depuis près d'un an en Algérie pour un reportage. Il a reçu le soutien cette semaine de Gianni Infantino. Le président de la FIFA lui a remis une accréditation presse pour la Coupe du Monde. Et du côté des terrains du Mondial, le Canada, l'un des pays organisateurs, affronte ce soir la Bosnie-Herzégovine. C'est à Toronto dans le groupe B et c'est à suivre à partir de 21h. Excellente matinée à tous.

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1: Aujourd'hui vendredi, grand soleil matin, midi et soir au programme dans un ciel bien dégagé. Nous profiterons d'une belle journée avec des maximales en hausse qui dépasseront localement les 25 degrés au meilleur de l'après-midi. En effet, dans le détail des températures, nous aurons par exemple de 10 à 27 degrés à Listrac, de 10 à 24 degrés à Talais et de 11 à 26 degrés à Carcan-Maubuisson. Ce soir, le soleil se couchera à 21h47 et se lèvera demain à 6h17. Sur le littoral, vous retrouverez la marée haute à 14h57 pour un coefficient de 69 et la marée basse à 20h55. Pour ce week-end, un peu plus de nuages mais pas de quoi gêner, un soleil toujours bien présent sur les deux jours. Les maximales monteront à nouveau pour dépasser les 30 degrés par endroit dans les terres samedi et dimanche. Cela devrait également être le cas lundi et augurera une semaine estivale, mais cela peut encore évoluer.
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1: J'ai sélectionné pour vous cette offre saisonnière logée. À Carcan, un établissement recherche un crêpier motivé pour rejoindre son équipe. Vous aurez pour mission la préparation des ingrédients et la réalisation des plats selon les recettes. Vous travaillerez avec hygiène et maintiendrez la propreté et l'organisation de votre poste de travail. Vous participerez à la gestion des stocks et au réapprovisionnement. Ce poste est proposé en contrat saisonnier de 2 mois à 39 heures par semaine. Pour en savoir davantage sur cette offre, rendez-vous sur akifm.fr, rubrique emploi.
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1: Bonjour à tous. L'émotion aujourd'hui à Florence, dans le Gers. Les obsèques de Liana, cette jeune collégienne de 11 ans, se tiennent aujourd'hui. Une cérémonie organisée dans la plus stricte intimité à partir de 14h30. Et à la même heure, l'association des maires du Gers appelle à un moment de recueillement devant les mairies du département. Et la colère gronde toujours après la mort de la jeune fille. Un collectif d'associations appelle à se rassembler tous les lundis soirs devant les tribunaux en France et devant le ministère de la Justice à Paris. Des rassemblements pour réclamer une loi intégrale contre les violences. Et en parallèle, cela aurait diminué mon autorité. Gérald Darmanin refuse une nouvelle fois de démissionner après l'affaire Liana. Le ministre de la Justice qui s'exprime dans le journal Le Parisien. Le dernier adieu également à Bernadette Chirac. L'enterrement de la veuve de Jacques Chirac est organisé cet après-midi en la basilique Sainte-Clotilde à Paris. De nombreuses personnalités du monde politique ou du spectacle sont attendues. L'ancienne première dame est décédée vendredi dernier à l'âge de 93 ans. L'Iran tempère les déclarations de Donald Trump. Le président des États-Unis a affirmé qu'un accord avait été approuvé par le guide suprême iranien Mojtaba Khamenei, accord qui pourrait être signé dès ce week-end en Europe, selon lui. Mais la diplomatie iranienne a déclaré que Téhéran n'avait pas encore décidé s'il était prêt à le paraffer. Plus d'un Français sur quatre pourrait renoncer à partir en vacances cet été. C'est ce que révèle un sondage publié aujourd'hui et commandé par le Secours populaire à l'occasion des 90 ans de la loi de 1936 sur les congés payés. Un renoncement provoqué notamment par les contraintes financières. C'est une des nouveautés du bac 2026. Les lycéens de première ont passé ce matin l'épreuve anticipée de maths. Près de 530 000 élèves des filières générales et technologiques étaient concernés. Et puis on termine avec le football et la suite de la Coupe du Monde. Le Canada, l'un des pays organisateurs, affronte ce soir la Bosnie-Herzégovine à Toronto dans le groupe B. C'est à partir de 21h. Côté tricolore, les Bleus ont effectué hier soir leur premier entraînement depuis leur arrivée aux États-Unis à Boston. Excellente fin de matinée à tous.

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1: Aujourd'hui vendredi, grand soleil matin, midi et soir au programme dans un ciel bien dégagé. Nous profiterons d'une belle journée avec des maximales en hausse qui dépasseront localement les 25 degrés au meilleur de l'après-midi. En effet, dans le détail des températures, nous aurons par exemple de 10 à 27 degrés à Listrac, de 10 à 24 degrés à Talais et de 11 à 26 degrés à Carcan-Maubuisson. Ce soir, le soleil se couchera à 21h47 et se lèvera demain à 6h17. Sur le littoral, vous retrouverez la marée haute à 14h57 pour un coefficient de 69 et la marée basse à 20h55. Pour ce week-end, un peu plus de nuages mais pas de quoi gêner, un soleil toujours bien présent sur les deux jours. Les maximales monteront à nouveau pour dépasser les 30 degrés par endroit dans les terres samedi et dimanche. Cela devrait également être le cas lundi et augurera une semaine estivale, mais cela peut encore évoluer.
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1: J'ai sélectionné cette offre pour vous. Dans le cadre de son développement, Audition 33 recherche un audioprothésiste pour ses centres d'Arsac et Hourtin. Vous intégrerez une équipe soudée de proximité. Vous aurez pour mission la réalisation des bilans auditifs et l'adaptation des aides auditives. Vous accompagnerez le patient dans le choix et le suivi de son équipement. Vous participerez également à la gestion et à la performance du centre. Ce poste est proposé en CDD de 5 mois sous statut cadre. Plus d'infos sur akifm.fr, rubrique emploi.
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1: Nous nous retrouvons pour notre cinquième et dernière partie d'émission en compagnie de Floriane de Moncourtier Énergie, de Vincent de la communauté de communes Médoc Estuaire et de Noémie du groupe BSF pour nous parler de l'événement destiné aux professionnels du 23 juin à Soussan. Bonjour à tous les trois.
2: Bonjour.
3: Bonjour.
4: Et bonjour.
1: Alors, tout au long de la semaine, on a parlé de cet événement. Si on revient justement sur les infos pratiques et pourquoi ne surtout pas manquer cet événement, qu'est-ce qu'on peut dire, Vincent?
4: Alors oui, bien sûr. Donc l'événement aura lieu donc le 23 juin, donc de 8h à 10h à la salle des fêtes de Soussan. Alors il faut savoir que c'est un événement sur inscription qui sera justement disponible sur nos différents canaux de communication. L'idée, c'est vraiment de proposer un moment convivial, accessible, qui permet aux dirigeants de prendre du temps en début de journée sans mobiliser tout leur agenda. L'événement est ouvert à l'ensemble des entreprises du territoire et surtout gratuit. Donc c'est aussi l'occasion de rencontrer d'autres dirigeants, d'échanger, de créer du lien localement. Ce qu'il faut retenir, c'est que c'est un format court. Les participants vont pouvoir balayer plusieurs sujets essentiels pour l'entreprise, la trésorerie, les charges, l'énergie. Des sujets souvent traités séparément alors qu'ils sont en réalité étroitement liés. L'intérêt, c'est justement d'avoir une vision globale de tous ces sujets, avec des éléments concrets, directement applicables, sans y consacrer plusieurs journées.
1: Et au-delà du contenu, il y a aussi un intérêt autour de la possibilité d'échanger aussi avec les intervenants.
4: Tout à fait. Les dirigeants vont pouvoir échanger directement avec les experts présents, donc Noémie et Floriane, que ce soit sur la trésorerie, l'énergie ou encore des sujets liés aux consommations ou à l'RSE. Ils pourront poser toutes leurs questions sur ces différents sujets. C'est souvent ce qui fait la différence parce que chacun peut repartir avec des éléments adaptés à sa propre situation et aussi indirectement gagner du temps. Souvent, ce sont des sujets qu'ils auraient confrontés à un moment donné dans leur entreprise. Mais là, on essaie d'anticiper qui sera un peu le maître mot de cet événement.
1: Et justement, on en a un petit peu parlé déjà précédemment, mais si on veut convaincre un dirigeant qui hésite encore à venir ce 23 juin de 8h à 10h pour cet événement, qu'est-ce qu'on peut lui dire?
2: Moi, ce que je lui dirais, c'est que c'est justement le bon moment pour prendre du recul. Quand on est dirigeant, et je le vois au quotidien avec mes clients, effectivement, on est souvent dans l'opérationnel, donc on a rarement l'occasion de s'arrêter et d'analyser son fonctionnement, les actions qui ont marché, pas marché. C'est très important de le faire pour pouvoir justement mettre en place des actions correctives ou anticiper aussi des problèmes à venir. Moi, ce que je conseillerais en tant qu'expert comptable, c'est effectivement de venir à ce genre d'événement qui en plus est gratuit, ouvert à tous sur inscription, surtout dans un contexte tendu comme aujourd'hui où vraiment la trésorerie est un sujet du quotidien et primordial pour rester structuré et puis améliorer toujours son développement. Voilà, donc cela va certainement permettre aux dirigeants qui seront là de repartir avec une vision plus claire et puis de mettre en place des solutions ou des pistes d'amélioration au sein de leur entreprise.
5: Oui, l'idée, c'est de repartir vraiment avec des solutions concrètes. Donc, venir, ça coûte rien en dehors d'un petit peu de temps. Ça peut permettre à un dirigeant, à un chef d'entreprise, d'identifier clairement des pistes d'optimisation sur ses contrats d'énergie ou sur la réduction de ses consommations. Mais surtout, ça permet effectivement de prendre du recul pendant une heure ou deux et de comprendre qu'il existe des solutions qui sont parfois toutes simples, qui peuvent être financées pour réduire ses charges, pour gérer sa trésorerie ou faire des économies sans bouleverser son activité.
4: Un format court, local, accessible et gratuit. Sur inscription, donc on vous propose de vous inscrire sur nos différents canaux de communication, notamment sur LinkedIn, via l'écho comme l'économie, l'écho de Médoc Estuaire, ou sur le groupe BSF ou sur la page Mon Courtier Énergie. L'information est aussi disponible dans les différentes mairies de la communauté de communes de Médoc Estuaire. Alors n'hésitez plus pour vous inscrire.
1: L'intégralité de cette semaine d'émission sera à retrouver demain samedi à partir de 6h15 et en podcast sur akifm.fr. Et donc, on le rappelle, cet événement, ça sera le 23 juin à la salle des fêtes de Soussan de 8h à 10h pour retrouver tout ce qu'on a pu se dire tout au long de la semaine. Merci beaucoup à tous les trois d'avoir passé cette semaine avec nous sur Aki FM.
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1: Bonjour à tous. Se dirige-t-on vers un procès pour le policier qui a tué Naël? Selon la Cour de cassation, la qualification d'homicide peut être retenue contre le fonctionnaire. Elle demande à la Chambre de l'instruction de se prononcer à nouveau. Près de 3 ans après la mort de l'adolescent de 17 ans lors d'un contrôle routier, la Cour de cassation estime qu'en tirant avec une arme à feu à une faible distance dans l'habitacle de la voiture, le policier avait conscience qu'il existait un risque létal. Un moment d'émotion, les obsèques de Liana se tiendront à 14h30 dans le Gers, au cimetière de Florence. La cérémonie aura lieu dans la plus stricte intimité, à la demande de la famille. En parallèle, l'association des maires du Gers respectera un moment de recueillement devant les mairies du département avec mise en berne du drapeau. Le corps de l'enfant a été retrouvé la semaine dernière dans une exploitation agricole. Une nouvelle hausse de l'inflation en France, 2,4% en mai sur un an. Une augmentation qui s'explique par les prix de l'énergie. Les tarifs des services sont également en hausse, notamment les forfaits de téléphonie mobile. Du côté des baisses, les tarifs de l'alimentation sont en léger repli. L'Iran n'est pas encore décidé à signer un accord de paix avec les États-Unis, alors que Donald Trump assure qu'une signature doit intervenir ce week-end. Un revirement quelques heures après avoir menacé de lancer des missiles sur la République islamique. Ce protocole d'accord doit acter la réouverture totale du détroit d'Ormuz sans péage. Le foot avec la suite de la Coupe du Monde. À 21h, le Canada affrontera la Bosnie-Herzégovine. La nuit prochaine, États-Unis-Paraguay. Les Bleus continuent de se préparer avant leur entrée en lice mardi face au Sénégal. Et puis, la mort de Franck Michael, le chanteur belge né en Italie, avait commencé sa carrière dans les années 70. Près de 20 millions d'albums vendus en plus de 40 ans de carrière. Son plus grand succès restera « Toutes les femmes sont belles » à la fin des années 90. Franck Michael a succombé à un cancer des poumons foudroyant. Il avait 79 ans. Voilà pour l'essentiel de l'info. Excellente journée.

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1: Aujourd'hui vendredi, grand soleil matin, midi et soir au programme dans un ciel bien dégagé. Nous profiterons d'une belle journée avec des maximales en hausse qui dépasseront localement les 25 degrés au meilleur de l'après-midi. En effet, dans le détail des températures, nous aurons par exemple de 10 à 27 degrés à Listrac, de 10 à 24 degrés à Talais et de 11 à 26 degrés à Carcan-Maubuisson. Ce soir, le soleil se couchera à 21h47 et se lèvera demain à 6h17. Sur le littoral, vous retrouverez la marée haute à 14h57 pour un coefficient de 69 et la marée basse à 20h55. Pour ce week-end, un peu plus de nuages mais pas de quoi gêner, un soleil toujours bien présent sur les deux jours. Les maximales monteront à nouveau pour dépasser les 30 degrés par endroit dans les terres samedi et dimanche. Cela devrait également être le cas lundi et augurera une semaine estivale, mais cela peut encore évoluer.
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1: Si vous cherchez un poste pour la saison, écoutez ça. Au Verdon, un village vacant, se recrute un responsable d'accueil. Votre première mission sera l'accueil de la clientèle, la gestion des réservations, des arrivées et départs, ainsi que la facturation. Votre seconde mission sera le management de l'équipe de deux agents d'accueil. Vous répartirez les tâches et veillerez au bon déroulement des missions quotidiennes. Ce poste est proposé en contrat saisonnier à temps plein jusqu'à fin septembre avec possibilité de logement. Plus d'infos sur aki.fm.fr, rubrique emploi.
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1: Vendès Montalivet partait explorer le vivant avec l'association Côté Danse à travers les trois représentations de leur spectacle vendredi 12, samedi 13 et dimanche 14 juin à la salle culturelle de Vendès. Des tableaux autour de la thématique avec de la danse classique, des claquettes ou encore de la danse orientale. Info auprès de Côté Danse.
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1: Nous nous retrouvons pour notre cinquième et dernière partie d'émission en compagnie de Floriane de Moncourtier Énergie, de Vincent de la communauté de communes Médoc Estuaire et de Noémie du groupe BSF pour nous parler de l'événement destiné aux professionnels du 23 juin à Soussan. Bonjour à tous les trois.
2: Bonjour.
3: Bonjour.
1: Et bonjour. Alors, tout au long de la semaine, on a parlé de cet événement. Si on revient justement sur les infos pratiques et pourquoi ne surtout pas manquer cet événement, qu'est-ce qu'on peut dire, Vincent?
4: Alors oui, bien sûr. Donc l'événement aura lieu donc le 23 juin, de 8h à 10h à la salle des fêtes de Soussan. Alors il faut savoir que c'est un événement sur inscription qui sera justement disponible sur nos différents canaux de communication. L'idée, c'est vraiment de proposer un moment convivial, accessible, qui permet aux dirigeants de prendre du temps en début de journée sans mobiliser tout leur agenda. L'événement est ouvert à l'ensemble des entreprises du territoire et surtout gratuit. Donc, c'est aussi l'occasion de rencontrer d'autres dirigeants, d'échanger, de créer du lien localement. Ce qu'il faut retenir, c'est que c'est un format court. Les participants vont pouvoir balayer plusieurs sujets essentiels pour l'entreprise, la trésorerie, les charges, l'énergie. Des sujets souvent traités séparément alors qu'ils sont en réalité étroitement liés. L'intérêt, c'est justement d'avoir une vision globale de tous ces sujets, avec des éléments concrets, directement applicables, sans y consacrer plusieurs journées.
1: Et au-delà du contenu, il y a aussi un intérêt autour de la possibilité d'échanger aussi avec les intervenants.
4: Tout à fait. Les dirigeants vont pouvoir échanger directement avec les experts présents, donc Noémie et Floriane, que ce soit sur la trésorerie, l'énergie ou encore des sujets liés aux consommations ou à l'RSE. Ils pourront poser toutes leurs questions sur ces différents sujets. C'est souvent ce qui fait la différence parce que chacun peut repartir avec des éléments adaptés à sa propre situation et aussi indirectement gagner du temps. De toute façon, ce sont des sujets qu'ils auraient confrontés à un moment donné dans leur entreprise. Mais là, on essaie de anticiper qui sera un peu le maître mot de cet événement.
1: Et justement, on en a un petit peu parlé déjà précédemment, mais si on veut convaincre un dirigeant qui hésite encore à venir ce 23 juin de 8h à 10h pour cet événement, qu'est-ce qu'on peut lui dire?
2: Moi, ce que je lui dirais, c'est que c'est justement le bon moment pour prendre du recul. Quand on est dirigeant, et je le vois au quotidien avec mes clients, effectivement, on est souvent dans l'opérationnel, donc on a rarement l'occasion de s'arrêter et d'analyser son fonctionnement, les actions qui ont marché, pas marché. C'est très important de le faire pour pouvoir justement mettre en place des actions correctives ou anticiper aussi des problèmes à venir. Moi, ce que je conseillerais en tant qu'expert comptable, c'est effectivement de venir à ce genre d'événement qui en plus est gratuit, ouvert à tous sur inscription, surtout dans un contexte tendu comme aujourd'hui, où vraiment la trésorerie est un sujet du quotidien et primordial pour rester structuré et puis améliorer toujours son développement. Voilà, donc cela va certainement permettre aux dirigeants qui seront là de repartir avec une vision plus claire et puis de mettre en place des solutions ou des pistes d'amélioration au sein de leur entreprise.
5: Oui, l'idée c'est de repartir vraiment avec des solutions concrètes. Donc venir, ça coûte rien en dehors d'un petit peu de temps. Ça peut permettre à un dirigeant, à un chef d'entreprise d'identifier clairement des pistes d'optimisation sur ses contrats d'énergie ou sur la réduction de ses consommations. Mais surtout, ça permet effectivement de prendre du recul pendant une heure ou deux et de comprendre qu'il existe des solutions qui sont parfois toutes simples, qui peuvent être financées pour réduire ses charges, pour gérer sa trésorerie ou faire des économies sans bouleverser son activité.
4: Un format court, local, accessible et gratuit. Sur inscription, donc on vous propose de vous inscrire sur nos différents canaux de communication, notamment sur LinkedIn, via l'écho comme l'économie, l'écho de Médoc Estuaire, ou sur le groupe BSF ou sur la page Mon Courtier Énergie. L'information est aussi disponible dans les différentes mairies de la communauté de communes de Médoc Estuaire. Alors n'hésitez plus pour vous inscrire.
1: L'intégralité de cette semaine d'émission sera à retrouver demain samedi à partir de 6h15 et en podcast sur akifm.fr. Et donc, on le rappelle, cet événement, ça sera le 23 juin à la salle des fêtes de Soussan de 8h à 10h pour retrouver tout ce qu'on a pu se dire tout au long de la semaine. Merci beaucoup à tous les trois d'avoir passé cette semaine avec nous sur Aki FM.
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1: Bonjour à tous. Plus d'une semaine après la découverte du corps de Liana, ses obsèques sont célébrées cet après-midi dans le Gers. Cérémonie au cimetière de Fleurance dans la plus stricte intimité. En parallèle, les débats sur les dysfonctionnements de la justice se poursuivent alors que le principal suspect avait déjà été signalé. La présidente de l'Assemblée nationale, Yael Braun-Pivet, se dit totalement en désaccord avec le ministre de la Justice, Gérald Darmanin. Elle demande plus de moyens et plus de magistrats. Un dernier adieu à Bernadette Chirac. L'enterrement de l'ancienne première dame est organisé cet après-midi en la basilique Sainte-Clotilde à Paris. De nombreuses personnalités du monde politique ou du spectacle sont attendues. Bernadette Chirac est morte la semaine dernière à l'âge de 93 ans. Une Française retrouvée dans une voiture en Espagne après avoir été enlevée et séquestrée par son ex-compagnon. C'est un appel d'urgence qui a permis aux policiers de la retrouver et de la sauver au sein d'une station balnéaire de la Costa Brava. Le jeune homme de 20 ans a été interpellé. Encore trop de morts sur les routes en France. Au mois de mai, la mortalité routière a augmenté de 4% par rapport à l'année dernière, avec 317 personnes tuées. Le ministère de l'Intérieur pointe du doigt la vitesse excessive, l'alcool, les stupéfiants et la distraction au volant. La politique d'accueil de l'Union européenne se durcit avec la mise en place à partir d'aujourd'hui du pacte européen sur la migration et l'asile, un texte qui entend maîtriser les flux migratoires. Parmi les mesures, un filtrage obligatoire et un contrôle systématique de toutes les personnes aux frontières extérieures de l'Union, ainsi qu'une procédure accélérée de retour, 12 semaines pour envoyer les déboutés. Un objectif minimal de 30 000 relocalisations par an a été fixé. Et puis en foot, après le départ de Pierre Sage, Lens aurait trouvé son nouvel entraîneur, Dino Topmöller. Selon le journal L'Équipe, l'Allemand devrait lundi signer un contrat de 2 saisons. Dino Topmöller est récemment passé par Francfort. C'est la fin de cette édition. Excellente après-midi.

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1: Pour ces prochaines heures, le temps restera au beau fixe avec un ciel bien dégagé et un soleil qui brillera jusqu'en soirée. Les maximales tourneront autour des 25 degrés au pic de l'après-midi. Demain samedi, à part quelques rares passages nuageux en plus, nous aurons une journée assez similaire à aujourd'hui. Du beau temps et des maximales en hausse qui seront comprises entre 30 et 35 degrés, la chaleur estivale revient. En effet, côté température, nous aurons par exemple de 12 à 33 degrés à l'Espart, de 14 à 33 degrés à Pauillac et de 13 à 32 degrés au Verdon. Demain, le soleil se lèvera à 6h17 et se couchera à 21h48. Nous gagnerons une minute d'ensoleillement. Sur le littoral, la marée sera haute à 3h24 et 15h48 avec des coefficients de 74 et 79. Elle sera basse à 9h20 et 21h49. Pour le reste du week-end, toujours du soleil et de la chaleur dimanche, avec comme seule différence un léger vent qui se lèvera en début de journée dans les terres et soufflera en rafale autour des 40 km/h. La semaine prochaine s'annonce également estivale en amont du 21 juin.
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1: Si vous êtes un as de l'orientation et du service client, écoutez ça. À Saint-Vivien, la Poste recherche un facteur pour la période du 29 juin au 5 septembre. Vous préparerez et distribuerez l'ensemble des colis et courriers qui vous seront confiés. Vous développerez une relation client de qualité et contribuerez à la satisfaction de clients sur votre tournée. Ce poste est proposé en CDD de 2 mois à temps plein avec travail de 8h30 à 15h45. Pour postuler, retrouvez plus d'infos sur acquifm.fr, rubrique Emploi.
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1: L'ESPAR, le concours de nouvelles de la bibliothèque de l'ESPAR, revient pour sa troisième édition avec un thème libre cette année. Les écrivains amateurs ont jusqu'au 30 juin pour rendre leur nouvelle qui sera classée en trois catégories, collégiens, lycéens et adultes. 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
1: Pour ces prochaines heures, le temps restera au beau fixe avec un ciel bien dégagé et un soleil qui brillera jusqu'en soirée. Les maximales tourneront autour des 25 degrés au pic de l'après-midi. Demain samedi, à part quelques rares passages nuageux en plus, nous aurons une journée assez similaire à aujourd'hui. Du beau temps et des maximales en hausse qui seront comprises entre 30 et 35 degrés, la chaleur estivale revient. En effet, côté température, nous aurons par exemple de 12 à 33 degrés à l'Espar, de 14 à 33 degrés à Pauillac et de 13 à 32 degrés au Verdon. Demain, le soleil se lèvera à 6h17 et se couchera à 21h48. Nous gagnerons une minute d'ensoleillement. Sur le littoral, la marée sera haute à 3h24 et 15h48 avec des coefficients de 74 et 79. Elle sera basse à 9h20 et 21h49. Pour le reste du week-end, toujours du soleil et de la chaleur dimanche, avec comme seule différence un léger vent qui se lèvera en début de journée dans les terres et soufflera en rafale autour des 40 km/h. La semaine prochaine s'annonce également estivale en amont du 21 juin.
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1: Si vous cherchez un temps partiel, écoutez ça. À Sainte-Hélène, une entreprise de nettoyage recrute plusieurs agents d'entretien. Trois postes sont à pourvoir. Agent de plonge, agent de surface et sol et agent de nettoyage machine. Vous serez formé sur tous les postes pour faire une rotation avec vos collègues. Vous interviendrez 7 jours par semaine, de 5h à 8h du matin. Les débutants sont acceptés, le seul prérequis est d'être sérieux. Pour en savoir davantage et postuler, retrouvez cette offre sur akifm.fr, rubrique emploi.
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1: Nous retrouvons notre invité Anthony de SOS Mécatrentrois pour cette dernière partie d'émission où nous présentons son service de réparation itinérant. Bonjour Anthony.
2: Bonjour.
1: Hier, on a vu votre zone d'intervention. Si on souhaite faire appel à vous, comment est-ce que ça se passe ?
2: Ça se passe de différentes manières. On peut nous contacter soit par téléphone, soit par le site internet, soit par la page Facebook ou par WhatsApp.
1: Et donc, une fois qu'on vous a contacté ?
2: Une fois qu'on m'a contacté, on définit les réparations qu'il y a à faire sur le type de véhicule. On définit ensuite quelles sont les prestations qu'il veut. S'il y a une réparation à faire, on effectue un devis. Une fois que le devis est validé par le client, on pose un rendez-vous et ensuite on vient faire les réparations. Concernant les pièces détachées de tout type de véhicule, soit nous les fournissons ou, cas exceptionnel, le client peut fournir la pièce. Mais c'est vraiment cas exceptionnel parce que ça engendre un coût supplémentaire de la main-d'œuvre. C'est pas une histoire de prendre de l'argent, c'est qu'une histoire de garantie. Nous, on peut garantir la pièce d'âge qu'on fournit, mais par contre, une pièce fournie par le client, il n'y aura pas la même garantie.
1: Et donc, si on souhaite avoir plus d'informations sur vos prestations ou prendre contact avec vous, où est-ce qu'on vous retrouve exactement ?
2: Sur le site internet sos-mecatrentrois.fr.
1: Et il y a d'autres aussi façons d'avoir de vos nouvelles.
2: Oui, vous pouvez aussi suivre toutes nos actualités, nos réparations qu'on effectue sur la page Facebook qui s'appelle SOS Mécatrentrois, où on essaie de l'alimenter régulièrement malgré que des fois on n'a pas trop le temps. Donc si vous cherchez un mécanicien atypique avec un véhicule atypique et donc vous avez un projet atypique, donc vous pouvez nous contacter, on pourra avec grand plaisir répondre à vos questions. Et si vous cherchez vraiment quelqu'un qui est proche des gens ou avec qui vous avez envie de discuter tout en réparant votre véhicule, vous pouvez nous contacter, on sera là.
1: L'intégralité de cette semaine d'émission consacrée à SOS Mécatrentrois sera à retrouver demain samedi à partir de 7h15 et en podcast sur akifm.fr. Merci beaucoup Anthony d'avoir passé cette semaine avec nous sur les ondes d'Aki FM.
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1: Bonjour à tous. Les obsèques de Liana célébrées en ce moment dans le Gers. Cérémonie au cimetière de Fleurance dans la plus stricte intimité. En parallèle, les débats sur les dysfonctionnements de la justice se poursuivent alors que le principal suspect avait déjà été signalé. La présidente de l'Assemblée nationale, Yael Braun-Pivet, se dit totalement en désaccord avec le ministre de la Justice, Gérald Darmanin. Elle demande plus de moyens et plus de magistrats. Une enquête ouverte dans le Gard après la découverte d'une octogénaire égorgée près d'un camping du Gros du Roi. Le drame s'est produit hier soir. La gendarmerie a déployé un important dispositif de contrôle une bonne partie de la nuit à la recherche de l'agresseur. Le ministre de l'Éducation alerte sur les stages de seconde, des stages qui doivent rester de l'observation, explique Édouard Geffray. Le ministre a écrit à tous les chefs d'établissement pour leur indiquer que les élèves ne devaient être exposés à aucun danger après les récents accidents. En seconde, les élèves doivent réaliser un stage de 2 semaines en milieu professionnel. Encore trop de morts sur les routes de France. Au mois de mai, la mortalité routière a augmenté de 4% par rapport à l'année dernière, avec 317 personnes tuées. Le ministère de l'Intérieur pointe du doigt la vitesse excessive, l'alcool, les stupéfiants et la distraction au volant. La politique d'accueil de l'Union européenne se durcit avec la mise en place à partir d'aujourd'hui du pacte européen sur la migration et l'asile, un texte qui entend maîtriser les flux migratoires. Parmi les mesures, un filtrage obligatoire et un contrôle systématique de toutes les personnes aux frontières extérieures de l'Union. Une procédure accélérée de retour, 12 semaines pour envoyer les déboutés. Un objectif minimal de 30 000 relocations par an a été fixé. Et puis en foot, les pays hôtes de la Coupe du Monde poursuivent leur début. Après le Mexique hier soir, c'est au tour du Canada et des États-Unis de disputer leur premier match ce soir. D'abord à 21h, le Canada affronte la Bosnie-Herzégovine. Et puis les États-Unis seront opposés au Paraguay à 3h du matin. Voilà pour l'essentiel de l'info. Excellent après-midi.

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1: Pour ces prochaines heures, le temps restera au beau fixe avec un ciel bien dégagé et un soleil qui brillera jusqu'en soirée. Les maximales tourneront autour des 25 degrés au pic de l'après-midi. Demain samedi, à part quelques rares passages nuageux en plus, nous aurons une journée assez similaire à aujourd'hui. Du beau temps et des maximales en hausse qui seront comprises entre 30 et 35 degrés, la chaleur estivale revient. En effet, côté température, nous aurons par exemple de 12 à 33 degrés à l'Espart, de 14 à 33 degrés à Pauillac et de 13 à 32 degrés au Verdon. Demain, le soleil se lèvera à 6h17 et se couchera à 21h48. Nous gagnerons une minute d'ensoleillement. Sur le littoral, la marée sera haute à 3h24 et 15h48 avec des coefficients de 74 et 79. Elle sera basse à 9h20 et 21h49. Pour le reste du week-end, toujours du soleil et de la chaleur dimanche, avec comme seule différence un léger vent qui se lèvera en début de journée dans les terres et soufflera en rafale autour des 40 km/h. La semaine prochaine s'annonce également estivale en amont du 21 juin.
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1: Nous nous retrouvons pour notre cinquième et dernière partie d'émission en compagnie de Lucie Kerkov et Alexandra Petit pour nous parler de l'association Côté Danse. Bonjour à toutes les deux.
2: Bonjour.
3: Bonjour.
1: Alors tout au long de la semaine, on a parlé de l'association et des spectacles qui commencent ce vendredi 12 juin. Donc on a dit que cette grande thématique du vivant, vous l'avez abordée sous plusieurs facettes tout au long de l'année. Et du coup, dans cette dynamique, vous avez même participé à un appel à projet sur ce thème.
2: Oui, tout à fait, Alexandre. Donc, vous le savez, hein, dans les associations, l'argent, c'est le nerf de la guerre, puisqu'on travaille de l'association repose sur une équipe de bénévoles solide. Néanmoins, il faut aller rechercher des fonds. Et cette année, toujours en lien avec notre sujet, le vivant, nous avons répondu à un appel à projet Génération Biodiversité, porté par le Fonds de dotation pour la biodiversité. Parmi les nombreux projets qui ont émergé à l'échelle nationale, 32 ont été primés et 2 seulement à l'échelle girondine, dont l'association Côté Danse. Donc, on est très fiers que notre projet pédagogique a été retenu pour cet appel à projet. On remercie bien sûr le fonds de dotation et la subvention que l'on a obtenue nous a permis de contribuer à la dynamique, à la construction du spectacle que l'on va présenter ce soir. On a hâte de pouvoir le présenter à notre public.
3: Venez nombreux.
2: Venez nombreux, venez en toute bienveillance et avec beaucoup de curiosité découvrir notre spectacle qu'on va vous présenter en toute humilité parce que ce sont avant tout des amateurs qui vont se produire sur scène et c'est un exercice d'équilibre très difficile que de se lancer, de franchir le cap, de monter sur scène et de faire face aux projecteurs et au public. Donc on remercie nos adhérents et les familles pour la confiance qu'ils nous témoignent.
3: Effectivement, c'est jamais facile, mais ils nous font vraiment confiance. Et puis c'est un travail qui est présent tout au long de l'année et en même temps, il est de notre devoir de les rassurer, de mettre à leur disposition aussi des moyens professionnels au niveau des éclairages, du son, de la musique. Donc c'est aussi un très très beau spectacle et puis il faut pas oublier aussi tout le travail des costumières parce que d'année en année on nous félicite pour ces merveilleux costumes et vraiment ça va être un beau spectacle
2: et on insiste sur l'importance du collectif, du partage, de la bienveillance et vous pouvez nous retrouver sur les réseaux sociaux, sur Insta côté-danse au pluriel, sur Facebook, sur Hello Asso, par téléphone. Il n'y a que le pigeon voyageur qu'on n'a pas mobilisé,
3: pourtant franchement c'était raccord, non?
2: Mais on aurait pu effectivement avec le thème et vous aurez toute facilité à nous retrouver sur internet, en ligne, sur les réseaux et on aura beaucoup de plaisir encore une fois à vous accueillir ce soir, demain soir avec le groupe Chaïtea et dimanche après-midi pour vous présenter le travail de nos adhérents.
1: L'intégralité de cette semaine d'émission sera retrouvée dimanche à partir de 7h15 et en podcast sur akifm.fr. Merci beaucoup à toutes les deux d'avoir passé cette semaine avec nous sur Aki FM.
2: Merci à vous beaucoup. Alexandre pour votre accueil.
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1: Si vous aimez vous déplacer et marcher, cette offre est pour vous. Un groupement de défense recrute 2 prospecteurs. De fin juillet à mi-septembre, vous vous déplacerez dans le vignoble médocain à la recherche de cèpes contaminés par la flavescence dorée. Vous validerez le diagnostic et prélèverez des feuilles pour analyse. Vous vous déplacerez avec votre véhicule personnel et marcherez environ 25 km par jour. Ce poste est proposé en CDD de 2 mois à temps plein avec indemnisation des frais. Plus d'infos sur acquisfm.fr. Rubrique emploi.
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1: Pour ces prochaines heures, le temps restera au beau fixe avec un ciel bien dégagé et un soleil qui brillera jusqu'en soirée. Les maximales tourneront autour des 25 degrés au pic de l'après-midi. Demain samedi, à part quelques rares passages nuageux en plus, nous aurons une journée assez similaire à aujourd'hui. Du beau temps et des maximales en hausse qui seront comprises entre 30 et 35 degrés, la chaleur estivale revient. En effet, côté température, nous aurons par exemple de 12 à 33 degrés à l'Espart, de 14 à 33 degrés à Pauillac et de 13 à 32 degrés au Verdon. Demain, le soleil se lèvera à 6h17 et se couchera à 21h48. Nous gagnerons une minute d'ensoleillement. Sur le littoral, la marée sera haute à 3h24 et 15h48 avec des coefficients de 74 et 79. Elle sera basse à 9h20 et 21h49. Pour le reste du week-end, toujours du soleil et de la chaleur dimanche, avec comme seule différence un léger vent qui se lèvera en début de journée dans les terres et soufflera en rafale autour des 40 km/h. La semaine prochaine s'annonce également estivale en amont du 21 juin.
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1: J'ai sélectionné cette offre pour vous. À l'Espar, un magasin recrute un hôte de caisse polyvalent. Vous aurez pour mission le conseil aux clients, l'encaissement ainsi que la tenue des rayons. C'est un poste polyvalent qui nécessite de la manutention. Le profil recherché a au moins 6 mois d'expérience en caisse en grande distribution. Ce poste est proposé en CDD de 6 mois à temps plein. Vous ne travaillerez pas le dimanche et vous aurez un jour de repos par semaine. Pour en savoir davantage sur cette offre, retrouvez plus d'infos sur akifm.fr, rubrique emploi.
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1: Bonsoir à tous. Le parquet de Valence demande le renvoi devant les assises pour mineurs de 11 des 14 suspects dans la mort de Thomas à Crépol. Il y a près de 3 ans, une bande de Romans-sur-Isère avait fait irruption dans un bal avec des armes blanches, s'en prenant à un groupe de jeunes de Crépol. Thomas, 16 ans, avait été mortellement poignardé. Maintenant, ce sont aux juges d'instruction de suivre ou non les réquisitions du parquet. Un dernier hommage à Liana, plus d'une semaine après la découverte du corps de la collégienne de 11 ans. Ses obsèques ont été célébrées cet après-midi dans le Gers, cérémonie au cimetière de Florence, dans la plus stricte intimité. Après un lâcher de ballons blancs, la famille a procédé à la libération de 5 colombes. Une enquête ouverte dans le Gard après la découverte d'une octogénaire tuée près d'un camping du Gros-du-Roi. Le drame s'est produit hier soir. La gendarmerie a déployé un important dispositif à la recherche de l'agresseur. La procureure de Nîmes lance un appel à témoins pour faire avancer l'enquête. Le ministre de l'Éducation alerte sur les stages de seconde. Des stages qui doivent rester de l'observation, explique Édouard Geffray. Le ministre a écrit à tous les chefs d'établissement pour leur indiquer que les élèves ne devaient être exposés à aucun danger après de récents accidents. En seconde, les élèves doivent réaliser un stage de 2 semaines en milieu professionnel. La politique d'accueil de l'Union européenne se durcit avec la mise en place à partir d'aujourd'hui du pacte européen sur la migration et l'asile, un texte qui entend maîtriser les flux migratoires. Parmi les mesures, un filtrage obligatoire et un contrôle systématique de toutes les personnes aux frontières extérieures de l'Union. Et puis en foot, les pays hôtes de la Coupe du Monde poursuivent leur début dans la compétition. Après le Mexique hier soir, c'est au tour du Canada et des États-Unis de disputer leur premier match ce soir. D'abord à 21h, le Canada affrontera la Bosnie-Herzégovine. Et puis les États-Unis seront opposés au Paraguay à partir de 3h du matin. Voilà pour l'essentiel de l'info. Excellente fin d'après-midi.

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1: Pour ces prochaines heures, le temps restera au beau fixe avec un ciel bien dégagé et un soleil qui brillera jusqu'en soirée. Les maximales tourneront autour des 25 degrés au pic de l'après-midi. Demain samedi, à part quelques rares passages nuageux en plus, nous aurons une journée assez similaire à aujourd'hui. Du beau temps et des maximales en hausse qui seront comprises entre 30 et 35 degrés, la chaleur estivale revient. En effet, côté température, nous aurons par exemple de 12 à 33 degrés à l'Espart, de 14 à 33 degrés à Pauillac et de 13 à 32 degrés au Verdon. Demain, le soleil se lèvera à 6h17 et se couchera à 21h48. Nous gagnerons une minute d'ensoleillement. Sur le littoral, la marée sera haute à 3h24 et 15h48 avec des coefficients de 74 et 79. Elle sera basse à 9h20 et 21h49. Pour le reste du week-end, toujours du soleil et de la chaleur dimanche, avec comme seule différence un léger vent qui se lèvera en début de journée dans les terres et soufflera en rafale autour des 40 km/h. La semaine prochaine s'annonce également estivale en amont du 21 juin.
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1: J'ai sélectionné cette offre pour vous. À l'ESPAR, une société spécialisée en moto, quad et sport mécanique recherche un magasinier réceptionniste. Vous aurez pour mission l'accueil des clients et la réception des véhicules pour l'atelier. Vous serez responsable des pièces détachées et gérerez l'espace de vente. Ce poste est proposé en CDI à 35 heures par semaine avec repos les dimanches et lundis. Si vous êtes expérimenté avec une première expérience sur un poste similaire, postulez. Retrouvez plus d'infos sur akifm.fr. Rubrique emploi.
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1: Bonsoir à tous. Les obsèques de Liana se sont déroulées dans la stricte intimité cet après-midi. Dans le Gers, à Fleurance, la famille de la collégienne retrouvée morte la semaine dernière s'est réunie. Dans la commune, l'émotion est immense, mais aussi dans toute la France. La Fondation des Femmes et 150 associations appellent à se rassembler chaque lundi devant les tribunaux pour dénoncer les défaillances de la justice. La présidente de l'Assemblée nationale, Yaël Braun-Pivet, se dit même en désaccord avec le garde des Sceaux. Mais la Fondation des Femmes n'appelle pas à la démission de Gérald Darmanin, comme l'explique sa porte-parole Floriane Volt.
2: Nous demandons qu'un gouvernement prenne ses responsabilités face à l'urgence d'agir pour une loi intégrale. Ça fait 2 ans que la coalition existe. Ces mesures, elles ont été présentées en 2024. La loi rédigée par les parlementaires, elle a été déposée en novembre 2025. Ça fait plus de 6 mois que cette loi est sur le bureau de l'Assemblée nationale. Il est temps de l'examiner et de la voter. Il est temps d'y mettre les moyens et de montrer que c'est une priorité, que cette lutte contre les violences sexuelles faites aux femmes et aux enfants.
1: Toujours au sujet de cette affaire Liana, on apprend que le principal suspect, Jérôme Barella, était déjà dans le viseur des autorités américaines. Les États-Unis avaient signalé à la France son comportement en ligne lié à de la pédocriminalité. Nicolas Sarkozy, François Hollande ou encore Brigitte Macron, les personnalités qui ont assisté cet après-midi aux obsèques de Bernadette Chirac en la basilique Sainte-Clotilde à Paris. Bernadette Chirac est morte la semaine dernière à l'âge de 93 ans. Se dirige-t-on vers un procès pour le policier qui a tué Naël? Selon la Cour de cassation, la qualification d'homicide peut être retenue contre le fonctionnaire. La Cour demande à la Chambre de l'instruction de se prononcer à nouveau près de 3 ans après la mort de l'adolescent de 17 ans lors d'un contrôle routier. Et puis le foot avec la Coupe du Monde à 21h. Le Canada affrontera la Bosnie-Herzégovine. La nuit prochaine, États-Unis-Paraguay. Les Bleus continuent de se préparer avant leur entrée en lice mardi face au Sénégal. Voilà pour l'info, excellente soirée.

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1: Pour ces prochaines heures, le temps restera au beau fixe avec un ciel bien dégagé et un soleil qui brillera jusqu'en soirée. Les maximales tourneront autour des 25 degrés au pic de l'après-midi. Demain samedi, à part quelques rares passages nuageux en plus, nous aurons une journée assez similaire à aujourd'hui. Du beau temps et des maximales en hausse qui seront comprises entre 30 et 35 degrés, la chaleur estivale revient. En effet, côté température, nous aurons par exemple de 12 à 33 degrés à l'Espart, de 14 à 33 degrés à Pauillac et de 13 à 32 degrés au Verdon. Demain, le soleil se lèvera à 6h17 et se couchera à 21h48. Nous gagnerons une minute d'ensoleillement. Sur le littoral, la marée sera haute à 3h24 et 15h48 avec des coefficients de 74 et 79. Elle sera basse à 9h20 et 21h49. Pour le reste du week-end, toujours du soleil et de la chaleur dimanche, avec comme seule différence un léger vent qui se lèvera en début de journée dans les terres et soufflera en rafale autour des 40 km/h. La semaine prochaine s'annonce également estivale en amont du 21 juin.
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1: Si vous souhaitez travailler cet été mais avoir du temps libre en journée, écoutez ça. À Graillan et l'hôpital, un restaurant recherche un barmaid pour la saison. Vous préparerez les boissons chaudes, froides et les cocktails. Vous travaillerez uniquement sur les services du soir. Ce poste est proposé en contrat saisonnier de 3 mois à 39 heures par semaine avec travail les week-ends et jours fériés. Si vous avez une première expérience et que vous êtes réactif avec un bon sens du service, postulez. Plus d'infos sur akifm.fr, rubrique emploi.
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1: Bonsoir à toutes et tous. L'émotion et la douleur de toute une commune dans le Gers. Les obsèques de Liana ont eu lieu cet après-midi à Fleurance. Les habitants étaient conviés. Et sur place, le maire a déclaré « Nous ne disons pas au revoir à un symbole, une lutte, mais à une enfant de 11 ans ». Après un lâcher de ballons blancs et de colombes, l'inhumation a eu lieu ensuite dans la stricte intimité familiale. 5 ans de prison, dont 3 ans ferme, requis contre l'ancien maire de Saint-Étienne. Gaël Perdriau est jugé en appel depuis le début de la semaine dans l'affaire du chantage à la sextape. Et le procureur a aussi demandé 10 ans d'inéligibilité contre l'ex-élu qui a continué de clamer son innocence pendant ce procès. Le Premier ministre canadien reçu à l'Élysée en cette fin de journée. Emmanuel Macron a évoqué les partenariats essentiels entre l'Europe et le Canada à quelques jours de l'ouverture du G7. Il aura lieu en début de semaine à Évian, en Haute-Savoie. On apprend aussi que le chef de l'État va recevoir Giorgia Meloni, la première ministre italienne, pour leur premier sommet bilatéral. Ce sera à Antibes le 25 juin. Le conflit au Moyen-Orient et un accord n'a jamais été aussi proche. Ce n'est pas Donald Trump, mais les Iraniens qui l'assurent ce soir par la voix du ministre des Affaires étrangères. Un accord pour mettre fin aux hostilités était annoncé depuis hier soir par le président américain. Il lui assure que l'Iran a accepté de démanteler son programme nucléaire. Vous avez peut-être eu des difficultés à accéder à Instagram, Facebook et Messenger. Une panne mondiale touche le groupe Meta depuis le début d'après-midi avec des blocages, des déconnexions et des ralentissements. Pas de communication de Meta, mais les bugs semblent avoir été résolus en fin de journée. Enfin, le foot, et après le Mexique hier, les deux autres pays co-organisateurs de la Coupe du Monde entrent en lice, avec d'abord le Canada qui joue contre la Bosnie, c'est à 21h à Toronto. Puis dans la nuit, le premier match pour les États-Unis, ça se joue à Los Angeles, et les Américains affrontent le Paraguay. Le coup d'envoi, ce sera à 3h du matin. C'est la fin de cette édition. Bon début de soirée.

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1: Pour ces prochaines heures, le temps restera au beau fixe avec un ciel bien dégagé et un soleil qui brillera jusqu'en soirée. Les maximales tourneront autour des 25 degrés au pic de l'après-midi. Demain samedi, à part quelques rares passages nuageux en plus, nous aurons une journée assez similaire à aujourd'hui. Du beau temps et des maximales en hausse qui seront comprises entre 30 et 35 degrés, la chaleur estivale revient. En effet, côté température, nous aurons par exemple de 12 à 33 degrés à l'Espart, de 14 à 33 degrés à Pauillac et de 13 à 32 degrés au Verdon. Demain, le soleil se lèvera à 6h17 et se couchera à 21h48. Nous gagnerons une minute d'ensoleillement. Sur le littoral, la marée sera haute à 3h24 et 15h48 avec des coefficients de 74 et 79. Elle sera basse à 9h20 et 21h49. Pour le reste du week-end, toujours du soleil et de la chaleur dimanche, avec comme seule différence un léger vent qui se lèvera en début de journée dans les terres et soufflera en rafale autour des 40 km/h. La semaine prochaine s'annonce également estivale en amont du 21 juin.
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1: J'ai sélectionné pour vous cette offre saisonnière logée. À Carcan, un établissement recherche un crêpier motivé pour rejoindre son équipe. Vous aurez pour mission la préparation des ingrédients et la réalisation des plats selon les recettes. Vous travaillerez avec hygiène et maintiendrez la propreté et l'organisation de votre poste de travail. Vous participerez à la gestion des stocks et au réapprovisionnement. Ce poste est proposé en contrat saisonnier de 2 mois à 39 heures par semaine. Pour en savoir davantage sur cette offre, rendez-vous sur akifm.fr, rubrique emploi.
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1: Saint-Christoly, la fête du village aura lieu samedi 13 juin de 10h à 22h sur la place de l'église. 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Plus d'informations sur cet événement festif auprès du comité des fêtes de Saint-Christoly.
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1: Bonsoir à toutes et tous. L'émotion et la douleur de toute une commune dans le Gers. Les obsèques de Liana ont eu lieu cet après-midi à Fleurance. Les habitants étaient conviés. Et sur place, le maire a déclaré « Nous ne disons pas au revoir à un symbole, une lutte, mais à une enfant de 11 ans ». Après un lâcher de ballons blancs et de colombes, l'inhumation a eu lieu ensuite dans la stricte intimité familiale. 5 ans de prison, dont 3 ans ferme requis contre l'ancien maire de Saint-Étienne. Gaël Perdriau est jugé en appel depuis le début de la semaine dans l'affaire du chantage à la sextape. Et le procureur a aussi demandé 10 ans d'inéligibilité contre l'ex-élu qui a continué de clamer son innocence pendant ce procès. Le Premier ministre canadien reçu à l'Élysée en cette fin de journée. Emmanuel Macron a évoqué les partenariats essentiels entre l'Europe et le Canada à quelques jours de l'ouverture du G7. Il aura lieu en début de semaine à Évian, en Haute-Savoie. On apprend aussi que le chef de l'État va recevoir Giorgia Meloni, la première ministre italienne, pour leur premier sommet bilatéral. Ce sera à Antibes le 25 juin. Le conflit au Moyen-Orient et un accord n'a jamais été aussi proche. Ce n'est pas Donald Trump, mais les Iraniens qui l'assurent ce soir par la voix du ministre des Affaires étrangères. Un accord pour mettre fin aux hostilités était annoncé depuis hier soir par le président américain. Lui assure que l'Iran a accepté de démanteler son programme nucléaire. Vous avez peut-être eu des difficultés à accéder à Instagram, Facebook et Messenger. Une panne mondiale touche le groupe Meta depuis le début d'après-midi, avec des blocages, des déconnexions et des ralentissements. Pas de communication de Meta, mais les bugs semblent avoir été résolus en fin de journée. Enfin, le foot, et après le Mexique hier, les deux autres pays co-organisateurs de la Coupe du Monde entrent en lice, avec d'abord le Canada qui joue contre la Bosnie, c'est à 21h à Toronto. Puis dans la nuit, le premier match pour les États-Unis, ça se joue à Los Angeles et les Américains affrontent le Paraguay. Le coup d'envoi, ce sera à 3h du matin. C'est la fin de cette édition. Bon début de soirée.

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1: Pour ces prochaines heures, le temps restera au beau fixe avec un ciel bien dégagé et un soleil qui brillera jusqu'en soirée. Les maximales tourneront autour des 25 degrés au pic de l'après-midi. Demain samedi, à part quelques rares passages nuageux en plus, nous aurons une journée assez similaire à aujourd'hui. Du beau temps et des maximales en hausse qui seront comprises entre 30 et 35 degrés, la chaleur estivale revient. En effet, côté température, nous aurons par exemple de 12 à 33 degrés à l'Espar, de 14 à 33 degrés à Pauillac et de 13 à 32 degrés au Verdon. Demain, le soleil se lèvera à 6h17 et se couchera à 21h48. Nous gagnerons une minute d'ensoleillement. Sur le littoral, la marée sera haute à 3h24 et 15h48 avec des coefficients de 74 et 79. Elle sera basse à 9h20 et 21h49. Pour le reste du week-end, toujours du soleil et de la chaleur dimanche, avec comme seule différence un léger vent qui se lèvera en début de journée dans les terres et soufflera en rafale autour des 40 km/h. La semaine prochaine s'annonce également estivale en amont du 21 juin.
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1: J'ai sélectionné cette offre pour vous. Dans le cadre de son développement, Audition 33 recherche un audioprothésiste pour ses centres d'Arsac et Hourtin. Vous intégrerez une équipe soudée de proximité. Vous aurez pour mission la réalisation des bilans auditifs et l'adaptation des aides auditives. Vous accompagnerez le patient dans le choix et le suivi de son équipement. Vous participerez également à la gestion et à la performance du centre. Ce poste est proposé en CDD de 5 mois sous statut cadre. Plus d'infos sur akifm.fr, rubrique emploi.
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1: Nous nous retrouvons pour notre cinquième et dernière partie d'émission en compagnie de Lucie Kerkov et Alexandra Petit pour nous parler de l'association Côté Danse. Bonjour à toutes les deux.
2: Bonjour.
3: Bonjour.
1: Alors tout au long de la semaine, on a parlé de l'association et des spectacles qui commencent ce vendredi 12 juin. Donc on a dit que cette grande thématique du vivant, vous l'avez abordée sous plusieurs facettes tout au long de l'année. Et du coup, dans cette dynamique, vous avez même participé à un appel à projet sur ce thème.
2: Oui, tout à fait, Alexandre. Donc, vous le savez, hein, dans les associations, l'argent, c'est le nerf de la guerre, puisqu'on travaille de l'association repose sur une équipe de bénévoles solides. Néanmoins, il faut aller rechercher des fonds. Et cette année, toujours en lien avec notre sujet, le vivant, nous avons répondu à un appel à projet Génération Biodiversité, porté par le Fonds de dotation pour la biodiversité. Parmi les nombreux projets qui ont émergé à l'échelle nationale, 32 ont été primés et 2 seulement à l'échelle girondine, dont l'association Côté Danse. Donc, on est très fiers que notre projet pédagogique a été retenu pour cet appel à projet. On remercie bien sûr le fonds de dotation et la subvention que l'on a obtenue nous a permis de contribuer à la dynamique, à la construction du spectacle que l'on va présenter ce soir. On a hâte de pouvoir le présenter à notre public.
3: Venez nombreux.
2: Venez nombreux, venez en toute bienveillance et avec beaucoup de curiosité découvrir notre spectacle qu'on va vous présenter en toute humilité parce que ce sont avant tout des amateurs qui vont se produire sur scène et c'est un exercice d'équilibre très difficile que de se lancer, de franchir le cap, de monter sur scène et de faire face aux projecteurs et au public. Donc on remercie nos adhérents et les familles pour la confiance qu'ils nous témoignent.
3: Effectivement, c'est jamais facile, mais ils nous font vraiment confiance. Et puis c'est un travail qui est présent tout au long de l'année et en même temps, il est de notre devoir de les rassurer, de mettre à leur disposition aussi des moyens professionnels au niveau des éclairages, du son, de la musique. Donc c'est aussi un très très beau spectacle et puis il ne faut pas oublier aussi tout le travail des costumières parce que d'année en année, on nous félicite pour ces merveilleux costumes et vraiment, ça va être un beau spectacle.
2: Et on insiste sur l'importance du collectif, du partage, de la bienveillance et vous pouvez nous retrouver sur les réseaux sociaux, sur Insta, côté-danse au pluriel, sur Facebook, sur Hello Asso, par téléphone. Il n'y a que le pigeon voyageur qu'on n'a pas mobilisé.
3: Pourtant, franchement, c'était raccord, non?
2: Mais on aurait pu effectivement avec le thème et vous aurez toute facilité à nous retrouver sur internet, en ligne, sur les réseaux et on aura beaucoup de plaisir encore une fois à vous accueillir ce soir, demain soir avec le groupe Chaïtea et dimanche après-midi pour vous présenter le travail de nos adhérents.
1: L'intégralité de cette semaine d'émission sera retrouvée dimanche à partir de 7h15 et en podcast sur akifm.fr. Merci beaucoup à toutes les deux d'avoir passé cette semaine avec nous sur Aki FM.
2: Merci à vous beaucoup. Alexandre pour votre accueil.
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1: Nous nous retrouvons pour notre cinquième et dernière partie d'émission en compagnie de Floriane de Moncourtier Énergie, de Vincent de la communauté de communes Médoc Estuaire et de Noémie du groupe BSF pour nous parler de l'événement destiné aux professionnels du 23 juin à Soussan. Bonjour à tous les trois.
2: Bonjour.
3: Bonjour.
4: Et bonjour.
1: Alors, tout au long de la semaine, on a parlé de cet événement. Si on revient justement sur les infos pratiques et pourquoi ne surtout pas manquer cet événement, qu'est-ce qu'on peut dire, Vincent?
4: Alors oui, bien sûr. Donc l'événement aura lieu donc le 23 juin, donc de 8h à 10h à la salle des fêtes de Soussan. Alors il faut savoir que c'est un événement sur inscription qui sera justement disponible sur nos différents canaux de communication. L'idée, c'est vraiment de proposer un moment convivial, accessible, qui permet aux dirigeants de prendre du temps en début de journée sans mobiliser tout leur agenda. L'événement est ouvert à l'ensemble des entreprises.

0: encore des sujets liés aux consommations ou à l'RSE. Ils pourront poser toutes leurs questions sur ces différents sujets. C'est souvent ce qui fait la différence parce que chacun peut repartir avec des éléments adaptés à sa propre situation et aussi indirectement gagner du temps. Souvent, ce sont des sujets qu'ils auraient confrontés à un moment donné dans leur entreprise. Mais là, on essaie d'anticiper qui sera un peu le maître mot de cet événement.
1: Et justement, on en a un petit peu parlé déjà précédemment, mais si on veut convaincre un dirigeant qui hésite encore à venir ce 23 juin de 8h à 10h pour cet événement, qu'est-ce qu'on peut lui dire ?
2: Moi, ce que je lui dirais, c'est que c'est justement le bon moment pour prendre du recul. Quand on est dirigeant, et je le vois au quotidien avec mes clients, effectivement, on est souvent dans l'opérationnel, donc on a rarement l'occasion de s'arrêter et d'analyser son fonctionnement, les actions qui ont marché, pas marché. C'est très important de le faire pour pouvoir justement mettre en place des actions correctives ou anticiper aussi des problèmes à venir. Moi, ce que je conseillerais en tant qu'expert comptable, c'est effectivement de venir à ce genre d'événement qui en plus est gratuit, ouvert à tous sur inscription, surtout dans un contexte tendu comme aujourd'hui, où vraiment la trésorerie est un sujet du quotidien et primordial pour rester structuré et puis améliorer toujours son développement. Voilà, donc cela va certainement permettre aux dirigeants qui seront là de repartir avec une vision plus claire et puis de mettre en place des solutions ou des pistes d'amélioration au sein de leur entreprise.
3: Oui, l'idée c'est de repartir vraiment avec des solutions concrètes, donc venir ça coûte rien en dehors d'un petit peu de temps. Ça peut permettre à un dirigeant, à un chef d'entreprise d'identifier clairement des pistes d'optimisation sur ses contrats d'énergie ou sur la réduction de ses consommations. Mais surtout, ça permet effectivement de prendre du recul pendant une heure ou deux et de comprendre qu'il existe des solutions qui sont parfois toutes simples, qui peuvent être financées pour réduire ses charges, gérer sa trésorerie ou faire des économies sans bouleverser son activité.
0: Un format court, local, accessible et gratuit. Sur inscription, donc on vous propose de vous inscrire sur nos différents canaux de communication, notamment sur LinkedIn, via l'écho comme l'économie, l'écho de Médoc Estuaire, ou sur le groupe BSF, ou sur la page Mon Courtier Énergie. L'information est aussi disponible dans les différentes mairies de la communauté de communes de Médoc Estuaire. Alors n'hésitez plus pour vous inscrire.
1: L'intégralité de cette semaine d'émission sera à retrouver demain samedi à partir de 6h15 et en podcast sur acquisfm.fr. Et donc, on le rappelle, cet événement, ça sera le 23 juin à la salle des fêtes de Soussan de 8h à 10h pour retrouver tout ce qu'on a pu se dire tout au long de la semaine. Merci beaucoup à tous les trois d'avoir passé cette semaine avec nous sur AkiFM.
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2: Nous retrouvons notre invité Anthony de SOS Mé43 pour cette dernière partie d'émission où nous présentons son service de réparation itinérant. Bonjour Anthony.
3: Bonjour.
2: Hier, on a vu votre zone d'intervention. Si on souhaite faire appel à vous, comment est-ce que ça se passe ?
3: Ça se passe de différentes manières. On peut nous contacter soit par téléphone, soit par le site internet, soit par la page Facebook ou par WhatsApp.
2: Et donc, une fois qu'on vous a contacté ?
3: Une fois qu'on m'a contacté, on définit les réparations qu'il y a à faire sur le type de véhicule. On définit ensuite quelles sont les prestations qu'il veut. S'il y a une réparation à faire, on effectue un devis. Une fois que le devis est validé par le client, on pose un rendez-vous et ensuite on vient faire les réparations. Concernant les pièces détachées de tout type de véhicule, soit nous les fournissons ou, cas exceptionnel, le client peut fournir la pièce. Mais c'est vraiment cas exceptionnel parce que ça engendre un coût supplémentaire de la main-d'œuvre. C'est pas une histoire de prendre de l'argent, c'est qu'une histoire de garantie. Nous, on peut garantir la pièce d'agir qu'on fournit, mais par contre, une pièce fournie par le client, il n'y aura pas la même garantie.
2: Et donc, si on souhaite avoir plus d'informations sur vos prestations ou prendre contact avec vous, où est-ce qu'on vous retrouve exactement ?
3: Sur le site internet sos-mé43.fr.
2: Et il y a d'autres aussi façons d'avoir de vos nouvelles.
3: Oui, vous pouvez aussi suivre toutes nos actualités, nos réparations qu'on effectue sur la page Facebook qui s'appelle SOS Mé43, où on essaie de l'alimenter régulièrement, malgré que des fois on n'a pas trop le temps. Donc si vous cherchez un mécanicien atypique avec un véhicule atypique et donc vous avez un projet atypique, vous pouvez nous contacter, on pourra avec grand plaisir répondre à vos questions. Et si vous cherchez vraiment quelqu'un qui est proche des gens ou avec qui vous avez envie de discuter tout en réparant votre véhicule, vous pouvez nous contacter, on sera là.
2: L'intégralité de cette semaine d'émissions consacrée à SOS Mé43 sera retrouvée demain samedi à partir de 7h15 et en podcast sur aquifm.fr. Merci beaucoup Anthony d'avoir passé cette semaine avec nous sur les ondes d'AquiFM.
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